Mais l'élévation vient de l'Éternel. Beau Sixanga, bois léger, pour me la paiement. Mathieu Madiam, Sud Boy Saïdi, PDG Dario Moulongo.

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1: Ce que Dieu a uni, personne ne peut le séparer. Marie et l'homme, Kinoël.